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1: Comme vous le savez, chers amis, l'amour est quelque chose qui est inhérent au corps de tout être humain, donc il tue. 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Quelle misérable nuit! Quelle soirée imprévue! Comment passerai-je cette nuit? Oh, mon Dieu, aide-moi à dormir!

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